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0: punto.
1: Yepa, Juanes, tengo la camisa negra. Voilà, c'est vrai que j'ai un t-shirt noir. Et toi? Ah ben, il y a marine. Plein de couleurs. Il y a du bleu marine. Il y a
0: des fleurs.
1: Il y a des petits pleins palmiers, c'est ça?
0: Ça sent les vacances.
1: Ah, c'est génial. Alors, j'imagine que là, on est sur une plage Laurence. D'accord. Donc, on va plutôt écouter Imagination des Cranberries. Et ça, c'est vachement bien. Le meilleur de la musique pour vos vacances, parce que RFM rythme votre été 2026. Et ça, c'est juste après les infos. Bonjour, il est 6h. Premier rendez-vous avec l'info pour ce lundi, c'est avec Laurence Lenné. Laurence, bonjour.
0: Bonjour Karl, bonjour à tous, bon réveil. Cette première semaine de vacances scolaires s'annonce chaude. 9 départements du sud-ouest seront placés en alerte orange canicule ce midi. 7 le sont déjà dans les des Pyrénées-Orientales à la Drôme. La météo détaillée dans un instant. Des habitants des Pyrénées-Orientales qui ont très peu dormi cette nuit, plus de 10 000 habitants appelés à évacuer. Certains ont dû quitter le logement dans la nuit. L'incendie déclaré samedi à l'ouest de Perpignan a parcouru 4500 hectares. Les conditions météo ne sont pas bonnes. Les flammes sont attisées par le vent. Les moyens aériens vont reprendre ce matin pour éteindre les feux canadairs et autres bombardiers. Les pompiers luttent aussi contre des feux en Ariège, dans l'Aude ou encore dans le Gard. À l'Assemblée, la motion de censure des députés écologistes concernant la gestion de la canicule par le gouvernement sera examinée cet après-midi à 14h. Hier, Sébastien Lecornu a répondu à une partie des demandes des socialistes. Le Premier ministre a annoncé l'inscription au Sénat d'une proposition de loi sur l'adaptation au changement climatique, mais sans accéder à la demande des socialistes de hausse du fonds vert. Dans Aujourd'hui en France, le premier secrétaire du PS, Olivier Faure, se dit prêt à voter la motion de censure. Le Tour de France, en raison des incendies dans les Pyrénées-Orientales, pas de public aujourd'hui dans la partie française de l'étape, donc pas de caravane publicitaire. Le départ sera donné à Granollers en Espagne. L'arrivée est prévue aux Angles dans les Pyrénées-Orientales. Le Danois Vingegaard porte le maillot jaune. Au mondial de foot, la Norvège a éliminé le Brésil de Neymar 2-1 en huitième de finale à New York. Neymar qui a annoncé sa retraite internationale à l'issue de la rencontre. La Norvège jouera les quarts de finale pour la première fois de son histoire. De son côté, l'Angleterre a éliminé le Mexique. Une semaine donc très très chaude commence, temps bien ensoleillé dès ce matin sur l'ensemble du pays, ciel voilé le long des côtes de la Manche. La nuit a été très chaude dans le sud, plus de 20 degrés. Entre 15 et 19 degrés en ce moment dans le nord du pays.
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0: Les vacances commencent et peut-être avez-vous emporté dans votre valise un cahier de vacances. Ça te fait rêver, ça, je crois, Karl.
1: Cauchemar.
0: Eh bien, mine de rien, 4,5 millions d'exemplaires ont été vendus l'an passé et 650 000 pour les adultes. Et les cahiers, si, ils se sont bien diversifiés au fil des années. Certaines éditions proposent des thèmes originaux, le développement personnel, le bien-être, le yoga. Ouais. D'autres sont dédiés à la pop culture, aux séries, au cinéma, à l'histoire. C'est pas mal, ça. Et là, justement, puisqu'il y a le mondial de foot, vous pouvez choisir celui du journal L'Équipe. Il propose des quiz sur le foot, mais pas que, hein, sur le rugby, les sports nautiques ou encore les sports de glisse aussi. Et puisque les vacances sont l'occasion de voyager, si vous visitez le pays cet été, vous pouvez aussi découvrir le cahier de vacances de Stéphane Bern, le village préféré des Français 2026. Quiz, mots croisés, énigmes, jeux et anecdotes. Et voyage encore, mais dans le monde, cette fois avec le cahier Le Routard. Là, vous testez vos connaissances sur l'histoire, la géographie, les spécialités culinaires, la culture du monde entier.
1: Moi, je vais prendre mon album Panini. Merci beaucoup.
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1: Soyez les bienvenus et bon courage si vous travaillez vous aussi ce matin. Il est à 6h03, le meilleur de la musique continue tout l'été, évidemment, sur RFM. Voici les Cranberries, Just My Imagination.

0: interprété Dolores O'Riordan, toujours bien ici sur EFM, évidemment, et pour toujours. C'est Dolores O'Riordan avec les Cranberries, ces musiciens, Just My Imagination.
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0: Tout au long de ce mois de juillet, je suis le maître de linge. Alors voilà, je m'occupe du chlore, de la piscine et je m'occupe également de vos oreilles. Dès le matin, on réveille en vous offrant le meilleur de la musique. Bryan Adams, par exemple, arrive très vite. Florent Pagny, de Corse également. Aujourd'hui, nous sommes le lundi 6 juillet. Nous fêtons les Mariettes. Nous fêtons également les Nolwenn. Les filles, je vous fais de gros bisous. Et passez une belle journée de fête avec RFM. C'est arrivé un 6 juillet en 1880. C'était pas hier. Hein. En 1880, c'est cette année-là qu'a été déclaré le jour de la fête nationale française au 14 juillet de chaque année en mémoire. Évidemment, de la prise de la Bastille. En 1981, la chanteuse américaine Kim Carnes est numéro 1 aux États-Unis, au Canada et dans de nombreux pays européens tels que l'Allemagne, l'Italie ou la France avec ce Bette Davis Eyes. Et là, ça fait Bette Davis Eyes, le numéro 1 du 6 juillet 1981. L'hommage à l'actrice américaine Bette Davis, rendu par Kim Carnes. Aujourd'hui, c'est peut-être votre anniversaire. Alors, joyeux anniversaire en ce 6 juillet. Apprenez que vous êtes né le même jour que l'actrice Audrey Fleurot. C'est Morgan Alvaro. Vous savez, dans la série à succès sur TF1, HPI, elle a aujourd'hui 49 ans. Et c'est aussi l'anniversaire de l'acteur américain Sylvester Stallone. Rocky ou Rambo. C'est comme boule-boule. Aujourd'hui, 80 ans. C'est fou comme le temps passe vite. Il est 6h09. Bon courage si vous apprêtez à aller travailler. Allez, courage, courage. Léa Houssien, c'est dans quelques jours. Il va falloir attendre un petit peu encore. Hein. Bonnes vacances aux juilletistes, début juilletiste. Avec Madonna, tout de suite, Papa Don't Preach. Peut-être pour vous accompagner sur la route ce matin.

0: la reine de la pop musique, c'est Madonna qui a bien sa place ici sur RFM, le meilleur de la musique tout l'été. Avec Papa Don't Preach, il y a Florent Pagny qui arrive très très vite. Je vous prépare également le rocker canadien que vous avez retrouvé hier cette nuit. C'était hier à minuit. Bryan Adams, comme chaque dimanche, pour son radio show. C'est un collègue, Bryan Adams. J'adore le dire comme ça. Ouais, on en est un petit peu fiers. C'est tous les dimanches, hein, même l'été. Bryan Adams radio show. Tous les dimanches à minuit, puis Florent Pagny aussi, et les Corse, la famille de Corse avec nous ce matin sur RFM. Boitless pour accompagner le café ce matin dans une poignée de secondes.
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Florent Pagny ce matin sur RFM avec Si tu veux m'essayer. 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Ça, c'est de la jolie frime, j'ai envie de dire. 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Ça mérite un bon Bruno Mars, ça. 1, 2, 3, 4. I just might. Ce matin, pour le réveil, bah en forme, tout simplement. Allez, bon courage. Un petit peu moins de monde au travail, forcément. Les

0: va falloir attendre maintenant une petite semaine pour retrouver Bryan Adams sur RFM. Comme tous les dimanches à minuit, Midnight et Radio Show. Et qu'est-ce que c'est bon. Adèle arrive juste après les infos de 6h30 avec ce hit. Set fire to the rain pour votre réveil ce lundi matin sur RFM.
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0: C'est RFM, bonjour, il est 6h30. Et c'est le retour des infos avec Laurence Lenné. Laurence, bonjour.
2: Bonjour Karl, bonjour à tous. Une chaude semaine commence. 16 départements du sud et du sud-ouest en vigilance orange canicule. La météo après le flash. Réveil en pleine nuit pour des habitants des Pyrénées-Orientales. Ils ont dû quitter leur logement. 10 000 personnes évacuées. Les flammes progressent, attisées par le vent. L'incendie démarré samedi a déjà parcouru 4 500 hectares. Des pompiers ont été blessés. 600 foyers sont privés de courant et des relais de téléphonie sont hors service ce matin. Dans le Gard, l'autoroute A9 a rouvert sur une voie dans chaque sens. L'incendie a parcouru 540 hectares, il ne progresse plus. Améliorer la sécurité, limiter les accidents, de nouveaux feux seront obligatoires sur les voitures neuves à partir de demain dans l'Union européenne. Les feux stop se mettront à clignoter en cas de freinage d'urgence. Les véhicules déjà en circulation n'auront pas l'obligation d'être équipés. La guerre en Ukraine, 8 morts dans la région de Kiev cette nuit à la suite de frappes russes et à la suite d'une attaque ukrainienne. La ville de Sébastopol en Crimée est privée, elle, d'électricité. Demain s'ouvrira un sommet de l'OTAN à Ankara, en Turquie. Donald Trump doit notamment s'entretenir avec le président ukrainien Volodymyr Zelensky. Au mondial de foot, la Norvège jouera les quarts de finale pour la toute première fois de son histoire après sa victoire sur le Brésil 2-1 hier à New York. Neymar a annoncé sa retraite internationale à l'issue de la rencontre. L'Angleterre, elle, a éliminé le Mexique 3-2. Le Tour de France, en raison des incendies dans les Pyrénées-Orientales, pas de public aujourd'hui dans la partie française de l'étape. Le départ sera donné à Granollers en Espagne. L'arrivée est prévue aux Angles dans les Pyrénées-Orientales. Le Danois Vingegaard porte le maillot jaune. En Formule 1, le Grand Prix de Grande-Bretagne a été remporté hier par le monégasque Charles Leclerc sur le circuit de Silverstone, devant George Russell sur Mercedes et Lewis Hamilton sur Ferrari. En basket, match qualificatif à la Coupe du Monde 2027, la France joue à la Finlande, face à la Finlande ce soir à 20h30. Le match se joue à Pau. Il est à suivre en direct sur beIN Sport. Enfin, l'actu série, les 3 saisons de la série britannique The Split sont dispo en ce moment sur Arte TV. En bonus, 2 épisodes inédits tournés à Barcelone. La série suit 3 sœurs et leur mère, une famille haut en couleur qui dirige un grand cabinet d'avocats spécialisé dans les divorces de la haute société londonienne. Nous suivons particulièrement Anna, la cinquantaine, confrontée à son propre divorce. The Split est une série très drôle qui aborde des sujets sérieux autour de la famille.
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0: Alors une semaine encore très chaude commence, un temps bien ensoleillé dès ce matin sur l'ensemble du pays. Ciel voilé le long des côtes de la Manche, la nuit a été chaude dans le sud, hein, plus de 20 degrés, entre 15 et 19 degrés dans le nord. Ce matin, 17 à Lille et Brest, 19 à Paris, Nantes, 21 à La Rochelle, 26 à Montpellier. Cet après-midi, 30 degrés à Lille, 35 encore à Lyon, 39 à Toulouse et seulement 27 à Cherbourg. Une quinzaine de départements du sud-ouest et du sud sont placés en alerte. Orange canicule. Allez, retour du meilleur de la musique sur RFM pour votre réveil avec la voix de la diva britannique Adele. Set fire to the rain. 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

Adèle, set fire to the rain sur RFM ce matin pour votre réveil. Bonjour tout le monde, il est 6h37 et puis le meilleur des années 80 et 90, RFM partie 80 et 90, toutes les soirées de l'été. Gilbert Montagnan fait partie. On va se

0: On va s'aimer, on va se régaler les oreilles. Et puis on va danser également tout l'été sur RFM. Avec des tubes des années 80, des tubes des années 90, les tubes actuels en fait. Le meilleur de la musique, sans oublier bien évidemment les nouveaux classiques RFM. Céline Dion dans un autre monde arrive très vite. Frankie Goes to Hollywood également. Et puis Moby. Ça fait du bien ça. Moby avec Natural Blues avant de retrouver ma Julie pour l'horoscope de l'été. Il est 6h42, bon réveil.
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0: Et voilà, mobile, l'ami sur la béquille, la mobilette.
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0: Il y a Moby et puis il y a Madame Lette. Comme il y a le Carlito et puis la super miss jolie Julie.
2: Bonjour Carlito.
0: Mais comme je suis content de te retrouver, j'aimerais faire un gros bisou à la direction. Merci, merci, merci de m'offrir encore Julie avant de partir en vacances. Qu'est-ce que je t'aime toi. On y va pour le carloscope de ce lundi.
2: Allez ami Bélier, une tâche qui semblait compliquée pourrait être réglée plus vite que prévu aujourd'hui.
0: Les taureaux, continuez à avancer avec méthode car vous êtes sur la bonne voie.
2: Gémeaux, une proposition, une invitation pourrait égayer votre journée.
0: Ah, j'aime bien ça. On est Gémeaux tous les deux.
2: Oui.
0: Bon, un truc ce soir. Les cancers, une belle surprise pourrait vous rappeler que les meilleurs moments arrivent parfois même sans prévenir.
2: Lion, fiez-vous à votre instinct afin de prendre les bonnes décisions.
0: Les vierges, le dialogue favorise les rapprochements, alors ne soyez pas avares de mots.
2: Balance, vous gagnez en clarté ce lundi et les hésitations commencent à s'effacer.
0: Les scorpions, une idée nouvelle pourrait susciter l'intérêt de votre entourage. Alors osez la présenter.
2: Sagittaire, votre enthousiasme attire naturellement les bonnes ondes. Profitez-en pour faire avancer vos idées.
0: Capricorne, une rencontre pourrait vous donner l'impulsion nécessaire pour franchir une nouvelle étape.
2: Ami Verseau, vous pourriez recevoir une information utile et elle pourrait arriver de façon totalement inattendue.
0: Et enfin, les poissons, une envie d'évasion se fait sentir. Un petit changement de décor pourrait vous ressourcer, alors vivement les vacances. Mois d'août, hein, c'est ça
2: oui,
0: toi aussi.
2: Oui, tout à fait. Bon. Ouais, ouais.
0: Allez, c'est le mois de juillet, les juilletistes sont déjà en vacances, peut-être déjà réveillés parce que, en fait, c'est l'horloge naturelle, hein, qui forcément vous réveille, vous sort du lit. 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
2: C'est pas vrai.
0: Tchèque.
2: Oh bah dis-toi.
0: N'importe quoi.
2: Allez,
0: voilà.
2: C'est cadeau.
0: C'est de la folie. C'est RFM. Allez, Falling Kingo, c'est Hollywood tout de suite avec Relax et c'est sûr.

0: une autre vie. C'est ça la magie de Céline Dion. Autant elle peut nous provoquer plein d'émotions avec de très très belles balades et sa voix puissante, et autant elle peut nous donner envie de swinguer dès le réveil. Et ça, c'est un bonheur. Dans un autre monde, Céline Dion. 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Je vois pas l'intérêt d'avoir des vinyles si on peut pas les écouter. Voilà, RFM pense à tout. 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Et le premier cadeau qu'RFM vous offre, au lever du lit, c'est le meilleur de la musique. Kylie Minogue et puis Katy Perry arrive. C'est Hot and c'est Cold. Juste après les infos de 7h. Bon réveil.
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0: C'est RFM, bonjour, il est 7h. Et c'est le retour des infos avec Laurence Launay. Laurence, bonjour.
14: Bonjour Karl, bonjour à tous, bon réveil. Jusqu'à 40 degrés prévus dans le sud cet après-midi. C'est le moment d'ouvrir les fenêtres avant de tout refermer. La semaine s'annonce chaude dans tout le pays. La météo dans un instant. 9 départements vont passer en alerte orange canicule ce midi, de la Vendée aux Landes jusqu'au Lot. Ils s'ajouteront aux 6 déjà en orange, des Pyrénées-Orientales à la Drôme. Les Pyrénées-Orientales, où 10 000 habitants ont dû quitter leur logement, cernés par les flammes. Les feux partis samedi à l'ouest de Perpignan ont parcouru 4500 hectares, 5 personnes blessées dont un pompier. Près de 600 foyers sont privés d'électricité. Et dans le Gard, l'autoroute A9 est rouverte sur une voie dans les deux sens. L'incendie qui a parcouru 540 hectares ne progresse plus. Rebondissement, Cédric Jubilard passe aux aveux. Il reconnaît sa responsabilité dans la disparition de son épouse Delphine, 5 ans après les faits. C'est une info de la Dépêche du Midi. Le préjudice en cours d'estimation pourrait tourner autour de 4 millions d'euros. Le musée René Lalique dans le Bas-Rhin a été cambriolé dans la nuit de samedi à dimanche. Les voleurs sont entrés par effraction. Ils ont dérobé une vingtaine de bijoux. Les images de vidéosurveillance sont en cours d'exploitation. En politique, le lancement hier à Paris de la campagne présidentielle d'Édouard Philippe, un meeting devant près de 5000 personnes avec le slogan « Croire en nous ». Fabien Roussel lui a été réélu à la tête des communistes. Marine Le Pen, elle attend demain le verdict dans l'affaire des emplois fictifs au Parlement européen. européen. Une décision de justice qui va conditionner sa candidature à l'élection. Au mondial de foot, la Norvège jouera les quarts de finale pour la première fois de son histoire après sa victoire sur le Brésil 2-1 hier à New York. Neymar a annoncé sa retraite internationale à l'issue de la rencontre. L'Angleterre a éliminé le Mexique 3-2. Et le Tour de France, en raison des incendies, pas de public aujourd'hui dans la partie française de l'étape. Le départ sera donné à Granollers en Espagne. L'arrivée est prévue aux Angles dans les Pyrénées-Orientales. Le Danois Vingegaard porte le maillot jaune. Enfin, les vacances commencent et vous avez peut-être dans votre valise un cahier de vacances pour toute la famille, les enfants, les adultes. Gros succès, plus de 4,5 millions d'exemplaires vendus l'an passé. 650 000 pour les adultes. Les cahiers qui se sont diversifiés au fil des années. Certaines éditions proposent des thèmes originaux, le développement personnel, le bien-être, le yoga. D'autres sont dédiés à la pop culture, aux séries, au cinéma ou à l'histoire. Et puis bien sûr, alors que vous pouvez suivre le mondial de foot, vous avez aussi des cahiers de vacances spécial foot ou sport.
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0: Alors c'est le moment de prendre le frais, hein. Une semaine encore très chaude commence. Temps bien ensoleillé dès ce matin sur l'ensemble du pays. Ciel voilé le long des côtes de la Manche. Ce matin, 17 degrés à Roubaix et Morlaix, 19 à Paris et Nantes, 26 pour Montpellier. Cet après-midi, 30 degrés à Lille, 35 à Lyon et 39 degrés à Toulouse, 27 à Cherbourg. C'est là où il fera le plus frais, j'ai envie de dire. Une quinzaine de départements du sud-ouest et du sud seront placés tout au long de cette journée en alerte orange. Canicule. Hot and Cold, Katy Perry sur RFM ce matin.

0: Katy Perry, Hot and Cold.
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0: Il a raison, le garçon. Bonjour tout le monde, ravi de vous retrouver lundi aujourd'hui. Nous sommes le 6 juillet, nous fêtons les Mariettes, nous fêtons également les Nolwenn. Je me permets de vous faire de gros bisous les filles et de vous souhaiter bien évidemment de passer une très belle journée de fête avec RFM. C'est arrivé un 6 juillet en 1880, c'était pas hier, c'était plutôt avant-hier. Cette année-là, c'est cette année-là qui est déclarée en fait le jour de la fête nationale française au 14 juillet de chaque année, en mémoire évidemment de la prise de la Bastille. En 1981, la chanteuse américaine Kim Carnes est numéro 1 aux États-Unis, au Canada et dans de nombreux pays européens tels que l'Allemagne, l'Italie ou la France avec Bette Davis Eyes. Quelle voix rock, j'adore. Bette Davis Eyes, le numéro 1 du 6 juillet 1981. L'hommage à l'actrice américaine Bette Davis hein, par l'excellente voix de Kim Carnes. Aujourd'hui, c'est votre anniversaire. Alors, joyeux anniversaire. Apprenez que vous êtes né le même jour que l'actrice Audrey Fleurot. Vous savez, c'est Morgan Alvaro dans la série à succès sur TF1 HPI. Elle a aujourd'hui 49 ans. Et c'est aussi l'anniversaire de l'acteur Sylvester Stallone, Rocky ou Rambo. C'est comme vous le Il a toujours sa belle carrure, hein, malgré ses 80 ans aujourd'hui. I should be so lucky, Kylie Minogue. Ce matin sur RFM, on vous souhaite un bon réveil avec un bon son, signé par les trois producteurs à succès britanniques, hein, Stock Aitken and Waterman. Nous sommes dans les années 80.

Kylie Minogue ce matin sur FM. Guy should be so lucky. Et puis vous avez de lucky, la chance. Un peu moins de monde sur les routes pour aller travailler. Les enfants sont au dodo, ils vont aller au centre, voilà, s'amuser avec les copains et les copines. Et puis RFM hein, pour rythmer votre été 2026 avec rien que le meilleur de la musique. Nathalie Mbruglia ce matin, Lady Gaga. Et puis avec ce morceau, Just Dance. 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

Alors elle a un talent de dingue, c'est Lady Gaga sur RFM. Il est 7h20, ça y est, c'est l'été, les juilletistes sont déjà sur la plage. 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

0: qu'est-ce qu'elle est belle cette balade pop par Nathalie Mbrulia avec Dawn sur RFM. Coq Robin dans les années 80 avec Just Around the Corner. Et puis juste après les infos de 7h30, j'ai pour vous Renan Luce.
1: Et moi je suis un homme qui aime bien ce genre de jeu.
0: Préparez-vous à faire des pailles. C'est bon ça. La lettre pour votre réveil. Allez, bon lundi avec RFM.
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9: Bonjour, il est 7h30. Et c'est le retour des infos avec Laurence Launay. Laurence, bonjour.
10: Bonjour Karl, bonjour à tous. Cette première semaine de vacances scolaires s'annonce chaude, très chaude même. 16 départements sont placés en alerte orange canicule. La météo détaillée dans un instant. Des habitants des Pyrénées-Orientales ont très peu dormi. Cette nuit, la chaleur favorise les incendies. Plus de 10 000 personnes évacuées. L'incendie a déclaré samedi à l'ouest de Perpignan. A parcouru une superficie de 4 500 hectares. Les conditions météo ne sont pas bonnes. Les flammes sont attisées par le vent. Plus de 700 pompiers mobilisés. 600 foyers sont privés de courant dans le secteur. Les pompiers luttent aussi contre des feux en Ariège, dans l'Aude ou encore dans le Gard. Rebondissement à 2 mois de son procès en appel. Cédric Jubilard passe aux aveux selon la dépêche du Midi. Il reconnaît sa responsabilité dans la disparition de son épouse Delphine. 5 ans après les faits, il aurait remis un courrier à ses avocats. Cédric Jubilard a été condamné en première instance à 30 ans de prison pour le meurtre de sa femme. À l'Assemblée, une motion de censure des députés écologistes concernant la gestion de la canicule par le gouvernement sera examinée cet après-midi à 14h. Hier, Sébastien Lecornu a répondu à une partie des demandes des socialistes. Le Premier ministre a annoncé l'inscription au Sénat d'une proposition de loi sur l'adaptation au changement climatique, mais il n'a pas accédé à la demande de hausse du fonds vert. Dans Aujourd'hui en France, le premier secrétaire du PS, Olivier Faure, se dit prêt à voter la motion de censure. Le premier cas d'Ebola en France est guéri et sorti de l'hôpital. Selon la ministre de la Santé, ce médecin humanitaire est rentré de la République démocratique du Congo le 23 juin dernier. Ce pays est actuellement confronté à une importante épidémie du virus. Au mondial de foot, la Norvège a éliminé le Brésil de Neymar 2-1 en 8e de finale à New York. Neymar qui a annoncé sa retraite internationale à l'issue de la rencontre. Le foot et la politique, c'est simple comme un coup de fil. Donald Trump a obtenu de la FIFA que l'attaquant américain Balogun ne soit pas suspendu en 8e de finale. Le meilleur buteur de la sélection américaine au mondial a écopé d'un carton rouge lors des 16e de finale face à la Bosnie-Herzégovine. Je ne savais pas que le 5 juillet correspondait au 1er avril à la FIFA, a déclaré le sélectionneur français des Diables Rouges de Belgique, Rudy Garcia. Les Belges qui seront les prochains adversaires des Américains. Du côté du Tour de France, en raison des incendies dans les Pyrénées-Orientales, pas de public aujourd'hui dans la partie française et donc pas de caravane publicitaire. Non plus, le Danois Vingegaard porte le maillot jaune.
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9: Une semaine encore très chaude commence. Le temps bien ensoleillé dès ce matin sur l'ensemble du pays. Ciel voilé tout de même le long des côtes de la Manche. La nuit a été chaude dans le sud avec plus de 20 degrés. Entre 15 et 19 degrés dans le nord ce matin. 17 à Lille par exemple, 19 à Paris, 21 à La Rochelle, 26 à Montpellier. Cet après-midi, 30 degrés à Lille, 35 à Lyon, 39 à Toulouse. Seulement 27 pour Cherbourg. Une quinzaine de départements du sud-ouest et du sud sont placés en alerte orange. Orange canicule aujourd'hui. Bon réveil, c'est le réveil de l'été sur RFM avec la lettre comme promis. Tout de suite de Renan Luce, il est 7h34.

Honorlu sur RFM, il est à 7h37, bonjour, bon réveil. Et puis longtemps délaissé au profit des messageries instantanées, la carte imprimée justement refait son apparition dans la besace des facteurs. Pensez à la carte postale, ça fait tellement plaisir. Cock Robin, just around the corner.

0: le rouge-gorge des années 80 ou en VO Cock Robin. Just around the corner ce matin sur RFM pour votre réveil. C'est le meilleur des réveils de l'été. Soyez les bienvenus avec les Rita Mitsuko, Serio M6 Connected. On va retrouver aussi ma Julie pour l'horoscope de ce lundi 6 juillet. Et puis Bon Jovi avec ça. It's my Ah aussi, c'est très bon. C'est ça RFM, le meilleur de la musique. 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

0: live. C'est parce que t'as mis un petit perfecto tout mignon. Voilà.
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0: Voilà ma Julie Rock'n'Roll, j'avais envie de lui offrir un bon jovi à moi aussi. Ah c'est bon ça, lundi 6 juillet, ma super Julie, ma rock'n'rolleuse de l'horoscope est avec nous ce matin pour le carloscope de ce lundi. Alors on y va ?
2: On commence avec vous, ami Bélier, une tâche qui semblait compliquée pourrait être réglée plus vite que prévu aujourd'hui.
0: Les taureaux, continuent à avancer avec méthode car vous êtes sur la bonne voie.
2: Gémeaux, une proposition, une invitation pourrait égayer votre journée.
0: Les cancers, une belle surprise pourrait vous rappeler que les meilleurs moments arrivent parfois sans prévenir.
2: Lion, fiez-vous à votre instinct afin de prendre les bonnes décisions.
0: Les vierges, le dialogue favorise les rapprochements, alors ne soyez pas avare de mots aujourd'hui.
2: Ami Balance, vous gagnez en clarté ce lundi et les hésitations commencent à s'effacer.
0: Les scorpions, une idée nouvelle pourrait susciter l'intérêt de votre entourage, alors osez la présenter.
2: Sagittaire, votre enthousiasme attire naturellement les bonnes ondes, profitez-en pour faire avancer vos idées.
0: Les Capricornes, une rencontre pourrait vous donner l'impulsion nécessaire pour franchir une nouvelle étape, acheter le même perfecto que Julie.
2: Et Verseau, vous pourriez recevoir une information utile et elle pourrait arriver de façon totalement inattendue.
0: Il est vachement bien ton perf, moi j'adore.
2: Oui, merci.
0: Tu fais quelle taille?
2: S, c'est bon.
0: Poisson, une envie d'évasion se fait sentir. Un petit changement de décor pourrait vous ressourcer vivement les vacances.
2: Oui.
0: Tiens, qu'est-ce qu'on écoute maintenant?
2: Bah, je sais pas, le meilleur de la musique.
0: Oui, Stereo MC. C'est vachement bien ça.
2: Ah, oui.
0: À toi. Karaoké géant sur RFM pour votre réveil ce matin.

0: elle insiste, la Catherine Ringer, mais non. Toujours pas d'accord, le Andy, et ça fait longtemps que ça dure. Hein. Plus de 40 ans, d'ailleurs. Andy, pour le meilleur de la musique, les Rita Mitsuko, Jean-Jacques Goldman arrive très très vite. Et je vous prépare également ça, juste après les infos de 8h, écoutez. Vous allez avoir le sourire en conduisant la voiture ce matin. Un petit peu de bouchon peut-être, mais moins, parce que les juilletistes sont déjà partis en vacances. Et en parlant de vacances, restez avec moi, le top SMS afin qu'RFM rembourse vos vacances. Arrive très vite.
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0: RFM, bonjour, bon réveil, il est 8h. C'est le retour des infos avec Laurence Launay. Laurence, bonjour.
5: Bonjour Karl, bonjour à tous. Jusqu'à 40 degrés prévus dans le sud cet après-midi. La semaine s'annonce très très chaude dans tout le pays. La météo détaillée dans un instant. 9 départements vont passer en alerte orange canicule ce midi, de la Vendée aux Landes en passant par le Lot. Ils s'ajouteront aux 6 déjà en orange dans les Pyrénées, des Pyrénées-Orientales jusqu'à la Drôme. Les Pyrénées-Orientales où 10 000 habitants ont dû quitter leur logement cerné par les flammes. Les feux partis samedi à l'ouest de Perpignan, parcouru 4600 hectares. 5 personnes ont été blessées, dont un pompier. Près de 600 foyers sont aussi privés d'électricité. L'actu est marquée aussi ce matin par les aveux de Cédric Jubilard. Selon la Dépêche du Midi, dans une lettre adressée à ses avocats, le peintre plaquiste avoue être à l'origine de la disparition de son épouse dans le Tarn en décembre 2020. Un coup de tonnerre dans cette affaire, alors qu'il avait toujours nié son implication. Cédric Jubilard aurait aussi donné des indications détaillées sur l'emplacement du corps de Delphine. Déjà condamné à 30 ans de prison, il doit être jugé en appel en septembre. Le préjudice en cours d'estimation pourrait tourner autour des 4 millions d'euros. Le musée René Lalique dans le Bas-Rhin a été cambriolé ce week-end. Les voleurs sont entrés par effraction. Ils ont dérobé une vingtaine de bijoux. Les images de vidéosurveillance sont en cours d'analyse. Naruto et Safin jugés aujourd'hui au tribunal de Nice pour des violences en ligne. Ces deux streamers animaient la chaîne internet sur laquelle Jean Pormanov, 46 ans, est mort l'été dernier. Naruto et Safin répondront de violence en réunion, d'abus de faiblesse, de diffusion d'images violentes ou encore de provocation à la haine. Jean Pormanov se faisait régulièrement insulter et humilier. Au mondial de foot, la Norvège jouera les quarts de finale pour la première fois de son histoire après sa victoire sur le Brésil 2-1 hier à New York. Neymar a annoncé sa retraite internationale à l'issue de la rencontre. L'Angleterre a éliminé le Mexique 3-2. Le Tour de France, en raison des incendies dans les Pyrénées-Orientales, pas de public aujourd'hui dans la partie française de l'étape. Le départ sera donné à Granollers en Espagne. L'arrivée est prévue aux Angles dans les Pyrénées-Orientales avec le Danois Vingegaard avec le maillot jaune. Le Grand Prix de Formule 1 de Grande-Bretagne a été remporté hier par le monégasque Charles Leclerc sur le circuit de Silverstone devant George Russell et Lewis Hamilton. Enfin en basket, un match qualificatif pour la Coupe du Monde 2027. La France joue face à la Finlande ce soir à 20h30 à Pau. Match à suivre sur Bein Sport.
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0: Alors c'est le moment de prendre le frais. Hein. Une semaine encore très chaude commence. Le temps bien ensoleillé hein, dès ce matin sur l'ensemble du pays. Ciel voilé quand même le long des cantes de la Manche, mais rien de bien méchant. Ce matin, 17 degrés à Roubaix et Morlaix, 19 à Paris et Nantes, 26 pour Montpellier déjà. Cet après-midi, 30 degrés à Lille sont attendus. 35 à Lyon, 39 à Toulouse et 27 degrés à Cherbourg. Une quinzaine de départements du sud-ouest et du sud sont placés en alerte orange canicule aujourd'hui. 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Et c'est ça le bonheur. Le bonheur également de commencer la journée avec le meilleur de la musique, Bob Sinclair.

0: Qu'est-ce que c'est bon, ça, Bob Sinclair.
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0: Et en slip flottant également. Bonjour tout le monde. Ravi de vous retrouver. Il est 8h07. Nous sommes aujourd'hui le lundi 6 juillet. Nous fêtons les Mariettes. Nous fêtons également les Nolwenn aujourd'hui. Bisous les filles. Passez une très belle journée de fête avec RFM. C'est arrivé un 6 juillet en 1880. C'était la semaine dernière. Cette année-là est déclarée le jour de la fête nationale au 14 juillet chez nous en France. Hein, pour en mémoire, bien évidemment, de la prise de la Bastille. En 1981, la chanteuse américaine Kim Carnes est numéro 1 aux États-Unis, au Canada et dans de nombreux pays européens tels que l'Allemagne, l'Italie ou la France avec Bette Davis. T'as de beaux yeux, tu sais. Bette Davis Eyes, le numéro 1 du 6 juillet 1981. L'hommage à l'actrice américaine Bette Davis, rendu par Kim Carnes. Aujourd'hui, c'est votre anniversaire, alors bon anniversaire. Apprenez que vous êtes né le même jour que l'actrice Audrey Fleurot. C'est Morgan Alvaro. Vous savez, dans la série à succès HPI sur TF1, elle a aujourd'hui 49 ans et c'est aussi l'anniversaire de l'acteur Sylvester Stallone, Rocky, Rambo. C'est comme vous voulez, aujourd'hui 80 ans déjà, et toujours bien baraque hein, le garçon. Evanescence, Vanessa Paradis arrive très vite, tout de suite l'artiste que l'on aime, que vous aimez, qui a bien sa place sur RFM, Jean-Jacques Goldman, à la

0: Jean-Jacques Goldman avec Alatan sur RFM, c'est ça qu'elle attendait.
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0: 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En attendant, moi je vous prépare ce hit. Évanescence de la bonne guitare et puis une très belle voix, une très vite ce matin sur RFM. Allez, RFM au 7 39 16, bonne chance.
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9: Vous écoutez Alex Warren, Shiver Dream.

Le mix parfait d'une voix douce et puissante avec un bon son de guitare. Voilà le secret d'Evanescence. Bring Me to Life sur un FM. Rockwell Michael Jackson après Vanessa Paradis.

0: Paranoia, Rockwell et Michael Jackson. Somebody's watching me dans les années 80 sur RFM. C'est d'ailleurs le seul véritable succès du chanteur américain Rockwell. Et grâce à qui? Grâce à Michael Jackson. Évidemment, Fire and Cannibals arrive très très vite. Et puis Martin Solveig, il est juste passé pour nous dire hello. Est-ce que c'est bon, ça, Martin Solveig? Et ça me rappelle un rendez-vous qu'on vous donne tous les vendredis et samedis soirs sur RFM à partir de 20h pour célébrer le week-end. Et puis faire la fête cet été, c'est RFM Party Mix avec Yann Muller. À vendredi prochain.
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5: Très bon lundi, il est 8h30. Et c'est le retour des infos avec Laurence Lenné. Laurence, bonjour.
6: Bonjour Karl, bonjour à tous. Cette première semaine de vacances scolaires s'annonce très chaude. 16 départements placés en alerte orange. La météo détaillée dans un instant. La chaleur qui favorise les incendies. Plus de 10 000 personnes évacuées dans les Pyrénées-Orientales. Et la préfecture leur demande de ne pas retourner chez elles, même pour récupérer quelques affaires. L'incendie déclaré samedi à l'ouest de Perpignan a parcouru plus de 4 600 hectares. Laurent Nunez, le ministre de l'Intérieur, se rendra sur place cet après-midi. Les pompiers luttent aussi contre des feux en Ariège, dans l'Aude, dans le Gard. 7 départements du Sud sont en danger. Feu très élevé aujourd'hui. Rebondissement à 2 mois de son procès en appel. Cédric Jubilard passe aux aveux. Il reconnaît sa responsabilité dans la disparition de son épouse Delphine, 5 ans après les faits, selon la Dépêche du Midi. Il aurait remis un courrier à ses avocats. Cédric Jubilard a été condamné à 30 ans de prison pour le meurtre de sa femme. Améliorer la sécurité, limiter les accidents, c'est l'objectif des nouveaux feux qui seront obligatoires sur les voitures neuves à partir de demain dans l'Union européenne. Les feux stop se mettront à clignoter en cas de freinage d'urgence. Les véhicules déjà en circulation n'auront pas l'obligation d'être équipés. La guerre en Ukraine, 8 morts dans la région de Kiev cette nuit à la suite de frappes russes et à la suite d'une attaque ukrainienne. La ville de Sébastopol en Crimée est privée de courant. Demain s'ouvrira un sommet de l'OTAN à Ankara en Turquie. Donald Trump doit notamment s'entretenir avec le président ukrainien Volodymyr Zelensky. Au mondial de foot, la Norvège jouera les quarts de finale pour la première fois de son histoire après la victoire sur le Brésil 2-1 hier à New York. Neymar a lui annoncé sa retraite internationale. À l'issue de la rencontre, la Norvège affrontera l'Angleterre qui a éliminé le Mexique 3-2. Le foot et la politique, c'est simple comme un coup de fil. Donald Trump a obtenu que la FIFA renonce au carton rouge pour l'américain Balogun. Il ne sera pas suspendu en 8e de finale. Le meilleur buteur de la sélection américaine au mondial a écopé d'un carton lors des 16e de finale contre la Bosnie-Herzégovine. Je ne savais pas que le 5 juillet correspondait au 1er avril à la FIFA, a déclaré le sélectionneur français des Diables Rouges de Belgique, Rudy Garcia. Les Belges seront les prochains adversaires des Américains. Et une idée série, la saison 3 de la série britannique The Split, dispo en ce moment sur Arte, les 3 premières saisons sur arte.tv avec en bonus 2 épisodes inédits tournés à Barcelone.
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5: Une semaine encore très chaude commence. Temps ensoleillé dès ce matin sur l'ensemble du pays. Un petit voile hein, quand même sur les côtes de la Manche, mais rien de bien méchant. La nuit a été chaude dans le sud, plus de 20 degrés. Entre 15 et 19 degrés dans le nord ce matin. 17 à Lille, à Brest, 19 à Paris et Nantes, 21 à La Rochelle. Et cet après-midi, 30 degrés sont attendus à Lille, 35 à Lyon, 39 à Toulouse. Et une quinzaine de départements hein, du sud-ouest et du sud placé sous vigilance canicule. Allez, retour du meilleur de la musique sur RFM. Il est venu pour nous dire bonjour. Bien élevé. Voici Martin Salve.

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0: Young Cannibal sur RFM ce matin avec She Drives Me Crazy. C'est un peu comme moi le matin quand je me réveille avec vous sur RFM pour le meilleur des réveils de l'été. Avec ma Julie, je suis complètement fou d'elle, voilà. Qu'on va retrouver tout à l'heure pour l'horoscope dans pas très longtemps. Je vous prépare également Corona de Rhythm of the Night pour le meilleur de la musique. Et puis cette magnifique balade signée Rihanna. C'est beau et c'est seulement sur RFM.
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0: est temps de vous faire un aveu, Julie a tout appris à Rihanna. C'était son prof de chant, hein, c'est
1: bien
0: ça
1: sûr. RFM, l'horoscope de l'été.
0: Elle est belle, cette chanson de Rihanna.
2: Ah,
0: moi, j'adore.
2: On adore. Rihanna.
0: Elle est presque aussi belle que toi. Oui. La chanson, hein. J'entends bien.
2: Évidemment.
0: C'est l'été, on se lâche,
2: mais
0: on est
2: oui.
0: bien. On y va pour le carloscope de ce lundi, ma Julie.
2: C'est parti, ami Bélier, une tâche qui semblait compliquée pourrait être réglée plus vite que prévu aujourd'hui.
0: Les taureaux, continuez à avancer avec méthode, car vous êtes sur la super bonne voie.
2: Gémeaux, une proposition, une invitation pourrait égayer votre journée.
0: J'attends.
2: Oui, moi aussi.
0: On attend donc. Les cancers, une belle surprise pourrait vous rappeler que les meilleurs moments arrivent parfois même sans prévenir.
2: Lion, fiez-vous à votre instinct afin de prendre de bonnes décisions.
0: Les vierges, le dialogue favorise les rapprochements, alors ne soyez pas avare de mots aujourd'hui.
2: Balance, vous gagnez en clarté ce lundi et les hésitations commencent à s'effacer.
0: Les scorpions, une idée nouvelle pourrait susciter l'intérêt de votre entourage, alors osez la présenter.
2: Sagittaire, votre enthousiasme attire naturellement les bonnes ondes, profitez-en pour faire avancer vos idées.
0: Les capricornes, une rencontre pourrait vous donner l'impulsion nécessaire pour franchir une nouvelle étape.
2: Verseau, vous pourriez recevoir une information utile et elle pourrait arriver de façon totalement inattendue.
0: C'est un peu comme Trump, quoi. Il annule un carton rouge, normal.
2: C'est Trump.
0: Normal. Poisson, une envie d'évasion se fait sentir. Un petit changement de décor pourrait vous ressourcer vivement les vacances. Merci beaucoup, ma Julie.
2: Je t'en prie, bonne journée.
0: J'ai hâte d'être à demain.
2: Et moi aussi.
0: Pour te retrouver. Voilà. Et puis j'ai hâte également d'être début 2027. Pourquoi ? Parce qu'on va faire la fête ensemble dans les Zéniths de France et au Dôme de Paris le 18 février pour les 20 ans d'RFM Party.
2: 80 !
0: Et il y aura début
2: de soirée
0: avec la nuit de
2: folie.
0: Je l'adore, ma Julie.

0: Qu'on a sur FM I The Rhythm of the Night, on vient de me le rappeler. Merci Xavier, le gars de la promo là, qui est là-bas. Alors moi j'avais dit 88 et lui, mais non, 94 donc, l'été 1994. C'est ça, mais à force de l'écouter, on a l'impression que c'était hier, j'ai envie de te dire. Hein Xavier? Ça va, le café il est bon? C'est l'été, c'est RFM, vous aussi, hein, le sourire jusqu'aux oreilles, même au boulot, allez, bon courage. La Rousseau et Kin arrivent juste après les infos de 9h.
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0: Il est 9h. C'est le retour des infos avec Laurence Lenné. Laurence, bonjour.
6: Bonjour Karl, bonjour à tous. Soleil et chaleur toute la semaine dans toutes les régions de France. La météo dans un instant. 16 départements en alerte canicule, en alerte orange avec des températures attendues jusqu'à 40 degrés dans le sud. Plus de 40 départements sont en alerte jaune. Plusieurs dizaines de scientifiques français rejoints par des économistes et des personnalités réclament une loi d'urgence climatique dans une tribune publiée dans Le Monde. Et à l'Assemblée, la motion de censure des députés écolos concernant la gestion de la canicule par le gouvernement sera examinée à 14h aujourd'hui. Hier, Sébastien Lecornu a répondu à une partie des demandes des socialistes. Le Premier ministre a annoncé l'inscription au Sénat d'une proposition de loi sur l'adaptation au changement climatique. Le ministre de l'Intérieur, Laurent Nunez, se rendra lui dans la journée dans les Pyrénées-Orientales où 10 000 habitants ont été évacués en raison des incendies. Les flammes ont parcouru 4 600 hectares. Les pompiers luttent aussi contre des feux en Ariège, dans l'Aude ou encore dans le Gard. L'actu est aussi marquée ce matin par les aveux de Cédric Jubilard, selon la Dépêche du Midi. Dans une lettre adressée à l'un de ses avocats, le peintre plaquiste avoue être à l'origine de la disparition de son épouse dans le Tarn en décembre 2020. Un coup de tonnerre dans cette affaire, alors qu'il avait toujours nié son implication. Cédric Jubilard aurait aussi donné des indications sur l'emplacement du corps. Déjà condamné à 30 ans de réclusion criminelle, il doit être jugé en appel en septembre prochain. Mondial de foot, la Norvège jouera les quarts de finale pour la toute première fois de son histoire après avoir éliminé le Brésil 2-1 hier à New York. Neymar a annoncé sa retraite internationale à l'issue de la rencontre. L'Angleterre a éliminé le Mexique 3-2. Le Tour de France en raison des incendies dans les Pyrénées-Orientales. Pas de public aujourd'hui dans la partie française de l'étape. Le départ est donné à Granollers en Espagne. Arrivée prévue aux Angles. Le Danois Vingegaard porte le maillot jaune. Enfin, les vacances commencent. Et peut-être avez-vous emporté dans votre valise un cahier de vacances pour toute la famille, les enfants, les adultes. Gros succès, plus de 4,5 millions d'exemplaires vendus l'an passé. 650 000 pour les adultes. Les cahiers se sont diversifiés au fil des années. Ils sont peut-être moins pénibles car certaines éditions proposent thèmes comme le développement personnel, le yoga, la gestion du stress, mais aussi la pop culture, les séries, le cinéma, l'histoire, des quiz, des jeux. Et vous avez aussi des cahiers spécial sport et foot notamment.
0: Ah, ça c'est chouette.
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6: Le maillot de bain à portée de main, soleil et chaleur sur nos plages. Aujourd'hui, 24 degrés à Calais, 27 à Deauville et 18 à 19 dans l'eau, dans la Manche. Côté Atlantique, 26 degrés sous les parasols à Concarneau, 31 à La Baule, 38 à Osgore avec une eau entre 19 et 22 degrés. En Méditerranée, 21 degrés dans l'eau et 30 à 35 sur les plages avec un petit vent. Ne vous exposez pas entre midi et 16h et ne soyez pas radin sur la crème solaire. Un SUV élevé 7-8 aujourd'hui et demain il fera aussi très beau.
0: Merci beaucoup et très bel été évidemment avec RFM. Allez, retour du meilleur de la musique in excess, Lauryn, Tattoo. Rousseau également arrive et tout de suite le groupe britannique Keane que j'aime beaucoup. Everybody's Changing sur RFM. Allez, bon courage si vous arrivez au travail. Bientôt, ce sera votre tour de boucler la valise et de partir en vacances avec RFM, évidemment.

marqué les années 90 avec ce morceau, hein, La Rousseau, tu m'oublieras sur RFM. 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Bon, tatou, c'est le titre de Lauryn tout de suite, avant de retrouver le groupe rock australien In Excess, Need You Tonight ce matin.

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1: Il est bon ce morceau, et puis ce groupe également. Michael Jones, c'est la voix du groupe In Excess avec Need You Tonight. Bon, j'ai besoin de vous pour la nuit et vous avez surtout besoin d'RFM partie 80, 90 tous les soirs à partir de 20h. Le meilleur des années 80 et 90 pendant 4 heures. Et c'est comme ça tout l'été, le patron confirme. Il n'a pas entendu. Ouais, il a une jolie voix le patron. J'aime beaucoup ta tasse de café. Voilà. I love RFM. Voilà, c'est le tatou que je vais me faire, c'est le prochain. Allez, à tout de suite avec Yann Muller, Jean-Jacques Lafont, le géant de papier. Yann Muller que vous retrouvez bien évidemment tous les vendredis et samedis sur RFM pour RFM Party Mix.
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Sound. Tout le talent et le génie de George Michael sur un FM. I Want Your Sex, Genesis, I Can Dance, Etienne Dao arrive aussi avec Bleu Comme Toi. 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

0: Lily Allen sur RFM avec Fuck You. Quel bon titre ça. La traduction, c'est simple, c'est je suis content d'être avec vous.
1: On va se faire foutre aussi, ça veut dire ça.
0: Ah bon?
1: Oui.
0: D'ailleurs, je connais pas ce côté anglophone, moi.
1: Bonjour mon Carlito, pardon, j'ai pris l'antenne comme si.
0: Non, c'est parce qu'on était déjà en train de discuter.
1: Voilà, c'est ça.
0: Bon,
1: vrai.
0: Alors on se disait, alors tu vas où en vacances?
1: Bah on verra. Non mais tu sais, ce titre me faisait penser un peu à ce qu'on a subi la France en face de Paraguay.
0: Ah
1: bon,
0: ouais,
1: j'y rien.
0: Ah hein? Non, mais c'est un truc de dingue. Je ne savais pas qu'il existait en fait cette discipline dans le football, ouais. C'est du catch foot.
1: Ah mais c'est ça,
0: c'est
1: de la
0: exactement
1: MMA.
0: Ça, c'est un truc de dingue. Ouais. Et maintenant, il y a Donald Trump qui enlève les cartons rouges aussi.
1: Ouais, voilà.
0: Il est bizarre ce mondial quand même.
1: Parlons
0: mais quoi qu'il en soit, tu sais quoi,
1: oui.
0: Je suis sûr qu'on va de l'avoir l'étoile.
1: Il va falloir. On est derrière la France évidemment.
0: Bien sûr, mon petit bouchon.
1: Mon Carlito,
0: oui.
1: Tu me laisses la place?
0: On peut. Bon, d'accord.
1: Comme tu veux.
0: D'accord. Qu'est-ce que tu nous prépares de bon?
1: Allez, Nena, Grégory Le Marchal pour commencer. Un petit David Guetta, histoire de fêter un peu l'été, comme ça on est bien.
0: Bon, bah je vais rester avec toi en studio, on va discuter, écouter le meilleur de la musique. Et sinon, rendez-vous demain à 6h. Bisous!
1: Bisous, avec plaisir!
2: Ciao!

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2: Matinée d'été, bienvenue à vous, il est 10h, c'est Vincent Richard. Voici Nena pour commencer cette heure. David Guetta, Teddy Swims, Sundana et tout de suite Grégory Le Marchal sur RFM.

0: Trop trop beau ce titre de Britney Spears et meilleur des années 2000 avec Every Time sur RFM pour vous accueillir avec énormément de plaisir. Une nouvelle semaine qui commence, courage si vous bossez et puis bah tranquille si vous passez de belles vacances, on vous les souhaite magnifiques d'ailleurs, on vous les rembourse hein, ces vacances, si vous n'avez pas décidé d'en prendre, eh bien on vous les offre carrément. 2 500 euros comme ça toutes les semaines vont tomber rien que pour vous, on vous en reparle dans quelques petites secondes. En fait il y a un signal et vous aurez tout simplement 10 minutes pour vous inscrire. Pour ce qui est de la suite du meilleur de la musique, tout est bon, tout est calé. On va s'écouter Lenny Kravitz dans quelques instants. Avec In and Over Till It's Over, Jack et Carla pour la recette. Et puis Asia pour les années 2000. Elle est à toi juste après ça sur RFM.
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14: Vous écoutez Taylor Swift.

Et la suite du meilleur de la musique avec Lenny Kravitz qui arrive dans quelques petits instants. It's all over, till it's over. Et puis tout de suite, un titre de tout pile 2000, l'été 2000, carton pour Asia. Voici Elle est à toi sur RFM. Belle matinée.

Le meilleur de la musique, c'est également ça. Tina Turner, What's Love Got To Do With It à l'instant sur RFM. La suite de la musique de votre été dans quelques instants avec France Gall. On va s'écouter Delight, Groove Is In The Heart et tout de suite un extrait des 10 commandements, L'envie d'aimer, Daniel Lévy sur RFM.

0: Les Black Eyed Peas, Where is the Love sur RFM, un titre qui ailleurs, pourquoi pas, qui ferait partie peut-être de votre top de votre été. 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Et puis en attendant, évidemment, je vous ai calé tout ce qu'il va vous régaler. J'en suis persuadé que vous allez aimer. Indochine dans quelques instants, bien sûr, avec 3 nuits par semaine. Quand je dis bien sûr, c'est qu'Indochine, c'est incontournable pour le meilleur de la musique. Alex Warren et Pierre Robbie Williams. Ce sera Tripping juste après ça sur RFM.
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1: Quasiment 11h, bienvenue si vous nous rejoignez à l'instant. Bel été à vous, c'est Vincent Richard avec Indochine qui arrive, Alex Warren. Et on va commencer avec un bonus. Robbie Williams, Tripping sur RFM.

0: Guitare d'été, ça a toujours bien. Enrique Iglesias, Nadia Tyne of Being Sorry sur RFM.
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meilleur de la musique sur RFM avec un instant les communards et Don't Leave Me This Way. Vous voulez qu'on continue à se faire plaisir les amis, vous allez me répondre peut-être non, ce qui serait une erreur, je peux vous le dire clairement, parce que la suite du meilleur de la musique c'est tout de suite évidemment sur RFM avec entre autres, qu'est-ce qu'on a d'autre? Attendez, je regarde un peu ce qui est prévu. Ah oui, mais oui, il y a eu les communards et maintenant on va se passer Calvin Harris, et ça peut être très très bien. Calvin Harris avec notamment attendez, j'ai une bonne surprise à vous annoncer aussi. Calvin Harris arrive, mais il y a aussi Jackie Quartz, et je sais que vous aimez ça les années 80 avec une mise au point. On va s'écouter Tyler Cruz avant la fin de cette émission, mais également donc Prince avec Cream, 3 minutes 58 de bonheur. Et avec tout de suite Feels sur RFM. Passez un belle matinée, belle fin de matinée, profitez bien, c'est l'été, même si vous travaillez, on est là évidemment sur RFM.

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Tayo Cruz à l'instant sur RFM. La suite du meilleur de la musique dans quelques instants, bien sûr. Vous allez encore vous régaler, évidemment. Et puis les infos de midi, n'oubliez pas évidemment le signal pour qu'RFM vous rembourse vos vacances. En attendant, j'aurai la chance de vous retrouver tout à l'heure pour RFM partie 80-90. C'est la fête. C'était Vincent Richard. À tout à l'heure. Bye bye.

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1: Et merci d'avoir choisi RFM il est midi. Les infos, Grégory Maki. Bonjour Grégory.
2: Bonjour Vincent, bonjour à tous. Un nouveau gros coup de chaud cette semaine. Météo France étend la vigilance orange canicule à 9 nouveaux départements de l'Ouest ce midi. Les prévisions détaillées en fin de flash. Les pompiers poursuivent leur lutte acharnée contre les flammes dans les Pyrénées-Orientales. L'incendie n'est toujours pas fixé. Il a parcouru plus de 4600 hectares. 10 000 personnes ont dû être évacuées à ce feu gigantesque qui a par ailleurs blessé 5 personnes, dont 2 pompiers. Et cet incendie en cours va avoir un impact sur la troisième étape du Tour de France, prévue entre Granollers en Espagne et les Angles, station des Pyrénées-Orientales. Les autorités françaises demandent au public de ne pas se rendre sur les 40 derniers kilomètres du parcours ni sur le site de l'arrivée pour des raisons de sécurité. La caravane publicitaire ne circulera pas. Le dispositif sera limité au passage des seuls coureurs et des véhicules indispensables à l'organisation de l'épreuve. Un coup de théâtre dans l'affaire Jubilard. Après avoir clamé son innocence pendant près de 6 ans, Cédric Jubilard est finalement passé aux aveux. Dans une lettre transmise à son avocat, il reconnaît avoir tué son épouse Delphine, disparue depuis décembre 2020 dans le Tarn. Il se dit également prêt à donner des indications sur l'emplacement du corps. La motion de censure des écologistes concernant la gestion de la canicule par le gouvernement sera examinée à 14h cet après-midi. Motion qui n'a aucune chance d'être adoptée sans l'appui du Rassemblement National. Le RN qui a d'ores et déjà annoncé qu'il ne la voterait pas, tout comme le Parti Socialiste ce matin. La Coupe du Monde avec la suite des huitièmes de finale ce soir. Portugal-Espagne à partir de 21h au Texas. C'est la première fois que ces deux pays qui partagent 1200 km de frontières s'affrontent en phase finale d'un mondial. Et puis la nuit prochaine, à partir de 2h du matin, la Belgique sera opposée aux États-Unis.
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2: Une troisième vague de chaleur déferle sur la France. 16 départements du sud et de l'ouest désormais en vigilance orange canicule. 40 degrés attendus au cœur de l'après-midi à Montpellier, 39 à Toulouse et Bordeaux, 38 à Nantes, jusqu'à 35 degrés à Paris et à Lyon, 31 à Nice et seulement, entre guillemets, 29 à Ajaccio. Côté ciel, c'est du soleil pour quasi tout le monde. Juste de légers passages nuageux sur les frontières du nord-est. La suite des opérations, un copier-coller pour demain. Nous pourrions passer encore un cap au niveau des températures. Mercredi, bel après-midi à l'écoute d'RFM, le retour du de la musique tout de suite.

0: vous allumez RFM toute la journée, c'est le meilleur de la musique. Et salut tout le monde, comment ça va? Bonjour, c'est Romuald de Horter. J'en vois qui ont pris des couleurs ce week-end. Et franchement, ça fait plaisir, vous êtes beaux comme tout. Comme les premiers juilletistes d'ailleurs. Merci d'avoir eu le bon réflexe de télécharger l'appli RFM pour nous emporter dans vos valises. Sur la pause d'âge, Christophe Maé arrive. Oasis pour le meilleur des années 90. Et les frères Gallagher, ils débarquent sur RFM juste après Shaggy. Ça fait du bien, on va écouter ça. C'est le son qui fait bronzer, ça sent bon l'été et c'est très vite sur RFM.
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0: voiture, RFM en DAB+, sur l'autoradio, c'est super cool pour nous emporter partout. Bonne route avec le meilleur de la musique. Christophe Maé, un de mes tubes préférés d'Oasis, ça arrive après Shaggy, et c'est évidemment sur RFM.
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0: Quand vous entendez ça, c'est que vous êtes sur RFM, le meilleur de la musique. À 13h, sur RFM, la météo des plages, on va regarder d'un peu plus près ce qui se passe sur les serviettes. Et pour vous accompagner sous les parasols, le meilleur de la musique, évidemment. Si vous êtes en vacances dans le sud de la France, Charlotte Cardin sera le 18 juillet dans les arènes de Nîmes. Faudra pas la manquer, c'est la seule date dans le sud. Et pour le meilleur des années 90, Joan Osborne et le tube qui permet d'ambiancer tout le monde sur la pause déj. Ouais, ça va mettre tout le monde d'accord. Yannick. Ouais, ouais, Yannick sur RFM, bougez pas, à tout de suite.
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0: Soleil et chaleur sur les plages aujourd'hui. 24 à Calais, 27 à Deauville. La Manche est à 19 degrés, très rafraîchissant. Sur la côte atlantique, 26 sous les parasols à Concarneau, 31 à La Bolle, 38 à Osgore, 19-22 pour la baignade. Un œil sur la Méditerranée, 22 à 24 dans l'eau et 30 à 35 sur le sable avec du vent. Conseil RFM, évitez les trop longues expositions au soleil. L'index UV est entre 7 et 8 sur toutes les côtes. Demain, journée estivale et grand soleil sur les plages.
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0: bel été avec RFM 13h. Romuald de Horter, bonjour. Le meilleur de la musique, Charlotte Cardin, Joan Osborne et voici Yannick sur RFM.

0: Bienvenue sur la radio de votre été avec l'appli RFM sur le téléphone. C'est super cool que vous soyez là. Je salue Philippe Lelouch et Caroline qui se font dorer actuellement sur la serviette. Ils ont bien raison. Profitez les copains pendant leurs vacances. Karl vous accompagne entre 6h et 10h dans le meilleur des réveils sur RFM avec sa bonne humeur et le meilleur de la musique. Dans ma playlist, Alex Warren, nouveau classique RFM, ça arrive très vite. Jean-Jacques Goldman pour le meilleur des années 90 et ceux qui feront le show à la mi-temps pour la finale de la Coupe du Monde, Coldplay. Ça va être énormissime. Un peu ambiance Super Bowl, si vous voyez ce que je veux dire. Allez, bougez pas, Coldplay arrive sur RFM, le meilleur de la musique.
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13: Vous écoutez Pascal Obispo et Francis Cabrel. Il faudrait que pleuve l'amour.

0: Pipo et Francis Cabrel. Il faudrait que pleuve l'amour sur RFM.
1: RFM.fr sur l'ordi, pratique pour nous écouter au boulot, le meilleur de la musique. Alex Warren, nouveau classique RFM, une pépite de Jean-Jacques Goldman dans les années 90 et Tapis Rouge à Coldplay.

J'adorerais la version de Diana Ross, mais celle de Kim Wilde est juste excellente. 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Entre Rihanna, Mylène Farmer et Gérald de Palmas. Évidemment ici, sur RFM.

0: Je salue Caroline, Franck et Sophie qui écoutent RFM pour la première fois. Je ne dirai qu'une chose, bienvenue dans la grande famille RFM toute la journée. Et bah, c'est le meilleur de la musique. Attention, j'envoie du lourd les copains. Ambiance vacances avec le classique RFM du DJ niçois Yann Muller. Remix de David et Jonathan. L'incontournable tube de Bananarama et la pépite de Craig David. On retourne dans l'ambiance R&B sur RFM. Oh là là, ça fait du bien ça. Craig David, très vite sur RFM.
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À la radio, on est super fan de ce remix de David et Jonathan par Yann Muller, tous les samedis et vendredis. 20h-22h, Yann mixe et remixe les tubes 80 et 90 sur RFM. Avant L5, la musique de Friends, The Rembrandts, RFM.

0: événement sur RFM jusqu'au 12 juillet. RFM vous laisse les clés de la programmation. Vous avez les clés du camion, comme on dit. 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Révélation lundi prochain, entre 18h et 20h, sur RFM avec Patanjali. Ils feront peut-être partie de votre classement. Louane, Madonna et Milo arrivent sur RFM. Le temps de faire couler un petit café, ça arrive tout de suite, bougez pas.
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0: C'était un extrait de Céline Dion, Bonjour, pardon, merci, sur RFM.
1: Au boulot ou en télétravail à la maison, courage avec le meilleur de la musique, Louane, la Madone, et comme ça faisait longtemps qu'on ne l'avait pas écouté, Milo.
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Si vous venez d'arriver, installez-vous. Vous écoutez le meilleur de la musique sur AFM, le meilleur des années 80-90, partenaire particulier, Christina Aguilera. Et pour passer un bel été, Starcellor sur RFM.

0: FM en DAB+, sur l'autoradio. Vous savez que c'est super pratique pour écouter le meilleur de la musique sans coupure, de chez vous jusqu'à votre lieu de vacances. Je vous souhaite bonne route en tout cas sur les routes de France. Prenez le temps, tranquillou bilou, vaut mieux arriver une petite heure en retard, mais en tout cas arriver entier. À 15h, la météo des plages. Et le meilleur de la musique, la nouvelle version de Butterfly. Superbus avec la chanteuse belge Rory. Pour le meilleur des années 90, Alanis Morissette. Et écoutez qui débarque, Jerry Halliwell, l'ex-Spice Girl. Un conseil, bougez pas, on l'écoute maintenant sur RFM.
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1: 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Tout de suite, la météo des plages sur RFM.
2: Et voici mademoiselle, du nord au sud, soleil de plomb sur les plages, l'index UV est à 9. De la Normandie à la Côte d'Azur, 30 degrés sous les parasols, ça chauffe. À Concarneau en Bretagne, 18 degrés dans l'eau, 23 degrés de Mimizan à Seignos, c'est dans le sud-ouest, jusqu'à 27 degrés pour la baignade à Fréjus, c'est incroyable dans la Méditerranée. Salut aux maîtres nageurs sauveteurs qui vous surveillent sur les plages. Et puis bel été sous le parasol, parce que vous avez emmené l'appli RFM sur votre téléphone pour écouter le meilleur de la musique, et ça, bravo, c'est super. Allez, on y va, 15h, Superbus et Rory, Butterfly, dans les années 90, Alanis Morissette et toute l'énergie de Jerry Halliwell sur RFM.

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Bel après-midi avec le meilleur de la musique de votre été. Avant Mystique, détour par les années 80, avec ceux qui ont fait véritablement éclater le ska à travers le monde. J'adore ce son. Madness sur RFM.

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0: 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Droit devant, nouveau classique RFM, Jack et Carla, les années 90 avec Fool's Garden et Destiny Childs arrive sur RFM.
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0: Vous écoutez Mylène Farmer, c'est à qui le tour ?

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Jack et Carla, nouveau classique RFM, Fool's Garden en 96. Et quand Beyoncé chante avec Destiny Child, c'est le meilleur de la musique. 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

avec le meilleur de la musique, aussi frais qu'une bonne glace à l'italienne sur RFM de Pointer Sisters. Les années 90 avec la personnalité préférée des Français, Jean-Jacques Goldman, et cette pépite de Linkin Park, évidemment sur RFM. Le meilleur de la musique.

0: Ça donne envie de faire des gros câlins, ça. Et comme nous sommes des grands enfants, je ne dirais qu'une chose. Bientôt le goûter. Belle fin d'après-midi avec Patanjali, L16 Vendeur FM. Pour partager ensemble le meilleur de la musique, Vita, nouveau classique RFM, les années 80 pour le meilleur de Rod Stewart. Et pour vous rappeler que des bons souvenirs, vous allez croiser qui ? Britney Spears sur RFM. C'était Romuald Horter. À demain, dès midi, sur RFM.
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0: C'est RFM, le meilleur de la musique avec les Connells.
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0: On a fait le compte à rebours, hein, 4, 3, 2, 1, 0, ça y est. On est en été, ça y est. Pour certains d'entre vous, c'est même les vacances. Et je pense à tous ceux qui n'ont pas la chance de partir en vacances. On va en parler dans 5 secondes. Laissez-moi vous dire auparavant que le meilleur de la musique est ici avec Indila. Le meilleur des années 80 avec Bronski Beat. Je suis très heureux de vous accueillir et de passer une partie de l'après-midi avec vous. Bienvenue Patanjali. Pour ceux justement qui pensent aux vacances, eh ben écoutez bien, RFM est la radio de votre été.
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Ne manquez pas la musique de votre été 2026. Elle est ici en non-stop sur RFM avec les Niars Barclay, avec Bronze Kibit pour le meilleur des années 80. Et tout de suite, c'est la dernière danse d'Indila.

Là, on sent bien que c'est l'été. Hein. Zouk Machine sur RFM, comptez sur nous pour distiller ici là des titres qui évoquent les vacances, qui évoquent l'été avec Cher, avec Renaud, avec Titio. Tout ça, c'est du non-stop avec celle qui a dit oui, celle qui s'est mariée, celle qui a tout maintenant pour être heureuse. C'est une des femmes les plus puissantes au monde, selon le magazine Forbes. Une des plus influentes et maintenant une femme mariée. Taylor Swift sur RFM.

0: TTO sur RFM, vous êtes prêts?
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1: 17h sur RFM, on écoute Atomic Kitten après le flash Grégory Maki.
2: Bonjour Pat, bonjour à tous. 11 000 hectares ont déjà brûlé cette saison en France, deux fois plus qu'à la même période de l'an passé. Le bilan adressé aujourd'hui par le ministre de l'Intérieur, Laurent Nunez. Dans les Pyrénées-Orientales, le vaste incendie qui a parcouru plus de 4 600 hectares n'est toujours pas fixé. 10 000 personnes ont été évacuées dans le secteur. Et en pleine vague d'incendie dans le sud de la France, deux pyromanes présumés ont été interpellés et placés en garde à vue ces dernières heures. Le premier près de Béziers dans l'Hérault, l'homme est soupçonné d'être à l'origine de 9 départ de feu hier soir. Et puis un second suspect également interpellé à Solèze, au sud de Lyon. L'individu de 29 ans a été identifié par des témoins en train d'allumer au moins 8 feux de végétation. Les avocats de Cédric Jubilard ont pris la parole cet après-midi, quelques heures après les aveux de leur client. Dans un courrier manuscrit, il a en effet reconnu avoir tué son épouse Delphine, disparue depuis décembre 2020 dans le Tarn. La défense évoque un crime passionnel et assure que Cédric Jubilard éprouve des regrets profonds et sincères. Le peintre plaquiste se dit désormais prêt à indiquer aux enquêteurs où se trouve le corps. C'est l'affiche la plus attendue des 8e de finale au Mondial de foot, le derby ibérique entre l'Espagne et le Portugal. Coup d'envoi 21h ce soir. Et puis à 2h du matin, les États-Unis affrontent la Belgique, toujours pour une place en quart de finale. C'est la troisième vague de chaleur en moins de 2 mois. Les températures les plus élevées cet après-midi en Nouvelle-Aquitaine, Occitanie, Languedoc-Roussillon jusqu'aux Bouches-du-Rhône. Le thermomètre affiche 36 à 39 degrés localement, 40. Et demain, cette chaleur va se généraliser. 61 départements sont en vigilance orange contre 16 aujourd'hui. Côté ciel, ça sera du soleil. Un voile nuageux persistant peut-être au nord-est.
3: 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Tout de suite, la météo des plages sur RFM.
2: Encore un soleil de plomb pour ce début de semaine. 30 degrés relevés en ce moment sous les parasols du côté de Concarneau en Bretagne avec 19 degrés dans l'eau. Une baignade plus douce dans le sud-ouest. 23 degrés dans l'océan à Seignos. 27 degrés dans l'eau du côté de Fréjus où la température de la Méditerranée bat des records. Index UV de 8 à 9 de la Normandie à la Côte d'Azur. Et puis 24 degrés, là c'est la température du lac d'Annecy du côté de la plage de l'Impérial. La plage qui est devenue payante ce week-end. Je peux vous dire que ça fait causer dans le coin. Allez, Patanjali, bah justement, pour causer dans le micro RFM tout de suite.
1: À votre service avec le meilleur de la musique, la reprise des Bangles, Eternal Flame par les Atomic Kitten en non-stop. Il y aura Stéphane Escher, Marc Lavoine et Shaggy sur RFM.

0: L'ambiance de l'été avec Shaggy, Sexy Lady. Vous savez ce qui est de plus difficile pendant l'été, c'est de gonfler le matelas gonflable avec la bouche, parce qu'on a oublié la pompe à pied. C'est ce qu'il y a de plus compliqué en fait sur la plage. C'est ce que je vous souhaite évidemment, de passer des bons moments avec les vôtres, avec vos proches, et surtout qu'RFM rembourse vos vacances à tout moment. Dès que vous entendez le top de l'animateur, tentez votre chance, et c'est pour ça qu'il faut rester sur RFM. Et c'est parti pour l'été. Et le meilleur de la musique de Nadia, Dua Lipa. C'est dans un instant pour vous sur RFM.
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Bon après-midi les amis, Patanjali, c'est le 16-20 RFM et c'est le 16-20 version été, c'est-à-dire que le meilleur de la musique prend une autre dimension avec en non-stop Nadia, Black pour Wonderful Life et Dua Lipa. C'est RFM.

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Le meilleur de la musique en non-stop sur RFM, Tasmin Archer, Michael Jackson arrive, George Harrison, et puis allez voir les artistes sur scène. Il y a plein de festivals cet été. Matt Pokora sera au Déferlande, sud de France. Ce sera samedi soir. Il sera là et il fait plein de festivals cet été. Vraiment, les artistes sur scène, vous savez quoi? Il n'y a rien de mieux. Et ils sont aussi, évidemment, sur RFM. Nouveau classique RFM, M. Pokora, quand même.

0: Jennifer pour le meilleur de la musique sur RFM. Jennifer qui était passée nous voir et qui avait interprété cette chanson. Je peux vous dire que quand vous êtes à 2m50, c'est quand même quelque chose qui met des frissons. Et d'ailleurs, vous pouvez retrouver toutes nos interviews du 16-20 en podcast, un petit peu partout. Les 16-20, les interviews. Allez vous régaler, il y a des lives de malades. Dans un instant, Camaro. Le meilleur de la musique sur RFM que vous pouvez choisir et vous pouvez même faire votre propre top, votre propre classement de l'été. Écoutez.
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18: Et tout de suite là. Il est 18h, vive l'été, on écoute Camaro juste après le flash. Grégory Macky, bonsoir.
19: Bonsoir Pat, bonsoir à tous. Plus de 5 ans après la disparition de sa femme Delphine, Cédric Jubilard est donc passé aux aveux aujourd'hui. Dans une lettre manuscrite, il reconnaît avoir tué son épouse, disparue depuis décembre 2020. Ses avocats ont pris la parole cet après-midi. Ils évoquent les regrets profonds et sincères de leur client et parlent d'un crime passionnel. La petite commune de Montestruc-sur-Gers, complètement bouclée par les gendarmes ce matin. Un dispositif pour permettre la perquisition du domicile de Jérôme Barella, principal suspect du meurtre et du viol de Liana, 11 ans. L'homme de 41 ans a été extrait de sa cellule pour être emmené sur place. La motion de censure des écologistes concernant la gestion de la canicule par le gouvernement a été rejetée cet après-midi. Le Rassemblement national et le Parti socialiste avaient annoncé leur intention de ne pas la voter. Un dentiste marseillais condamné aujourd'hui à 5 ans de prison. Il était poursuivi pour une vaste escroquerie évaluée à 2,6 millions d'euros au détriment de la sécurité sociale. Les juges ont retenu l'ampleur du préjudice, à savoir plus de 10 800 actes frauduleux. C'est d'ores et déjà le plus gros feu de ce début de saison. Plus de 4600 hectares de végétation déjà brûlés dans le massif des Aspres dans les Pyrénées-Orientales. 10 000 habitants des villages proches de l'incendie ont été évacués. L'Union européenne annonce déployer 4 avions bombardiers d'eau pour venir en aide aux pompiers à déployer sur place. La FIFA a franchi une ligne rouge. Réaction de l'UEFA à la décision de réintégrer le joueur américain Balogun pour les huitièmes de finale de la Coupe du Monde alors qu'il était initialement suspendu. L'instance européenne dénonce une décision injustifiable. Les États-Unis face à la Belgique la nuit prochaine à 2h du matin. Et puis une affiche alléchante à 21h ce soir. Le derby ibérique entre l'Espagne et le Portugal.
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19: Il fait encore très beau et très chaud en cette fin d'après-midi sur presque l'ensemble du territoire. Les températures les plus élevées relevées en Nouvelle-Aquitaine, Occitanie, Languedoc-Roussillon jusqu'aux Bouches-du-Rhône, avec un thermomètre qui affiche encore entre 36 et 39 degrés, localement 40. Cette chaleur va se généraliser demain avec des températures certes toujours comprises entre 35 et 40 degrés, mais ce ne sont plus 16, mais 61 départements qui seront concernés par une vigilance orange canicule. Bon début de soirée avec nous sur AFM. Vous retrouvez Patanjali tout de suite.
8: Merci Grégory. Alors déclaration d'amour façon Camaro tout de suite. Farm Like You sur RFM. Et puis le meilleur des années 80 avec Cyndi Lauper, Miley Cyrus, tout enchaîné. Le meilleur de la musique de l'été est ici sur RFM.

C'est la chanson du dernier Avatar, Miley Cyrus, nouveau classique RFM. Alors lui, c'est pas son avatar que quand il est sur scène, on voit qu'il est là, et bien là, et ça transpire, ça joue de la guitare, et justement, il sera vendredi soir au festival Pause Guitare. J'ai nommé Monsieur Jean-Louis Aubert, ça vaut bien un petit monsieur, hein, Jean-Louis Aubert, pilier de la chanson française. Le voici pour vous, tant à nouveau, c'est sur RFM.

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1: Le meilleur de la musique sur RFM avec une voix d'ange. Elle a une voix d'ange, elle a un physique d'ange et dans les années 2000, eh bien, elle est devenue la seule artiste à faire deux premiers albums qui dépassent les 15 millions d'exemplaires vendus. Elle s'appelle Dido et c'était à l'instant sur RFM. Et puisqu'on parle de voix d'or, là on va mettre un peu de puissance en plus, ce sera Anastasia. Anastasia, avec un C. Et le meilleur de la musique sur RFM, la radio qui rembourse vos vacances, vous ne croyez pas? Écoutez.
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Le meilleur de la musique d'RFM, Patanjali, c'était le nouveau Alex Warren, nouveau classique RFM, j'adore ça. Attention, en non-stop, on va écouter Pink, Stevie Wonder, Élégance. Et voici un extrait du top 50 que vous retrouvez tous les dimanches à 18h sur RFM. Dimanche prochain, ce sera le classement du 15 juillet 1990. En 90, c'était juste après 1989, jusque-là vous suivez. Et bien en 89, on avait découvert avec TF1 la danse de l'été. Et cette danse de l'été, c'était la lambada. Et l'année d'après, ça avait fait un carton la lambada. L'année d'après, TF1 se dit, il faut qu'on refasse le même coup. Alors, ils ont choisi cette chanson du chanteur de la Barbade, Charles D. Lewis. Et cette chanson, c'était la Soca Dance, qui a donc succédé à la lambada. C'était en juillet 1990, le classement complet du top 50, dimanche à 18h sur RFM.

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1: Stevie Wonder, vous savez, on a tous des idoles. Stevie Wonder est une de mes idoles. Et quand on est heureux, quand c'est l'été, par exemple, qu'on sait qu'on va partir un petit peu avec des amis, avec sa famille, on se dit, bah, c'est ça le bonheur. Bah, moi, un jour, j'ai vu Stevie Wonder en concert. Et bah, j'étais heureux, tout simplement. Je me posais pas 40 000 questions. J'étais juste heureux. Je vivais le moment présent. C'est ce que je vous souhaite d'ailleurs cet été. Vivez le moment présent, profitez des vôtres. Et puis, des RFM, le meilleur de la musique qui arrive. Shine That Wing. Au petit bonheur, Désirless pour les années 80 sur RFM. Et puis, le meilleur des réveils demain, version été avec Karl.
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1: Le meilleur de la musique sur RFM avec les infos Grégory Macky.
12: Bonsoir Pat, bonsoir à tous. C'est déjà le plus gros feu de ce début de saison. Plus de 4600 hectares de végétation brûlés dans le massif des Aspres dans les Pyrénées-Orientales. 10 000 habitants des villages proches de l'incendie ont été évacués. Au total, 11 000 hectares ont déjà brûlé cette saison en France. C'est deux fois plus qu'à la même période de l'an passé, selon le ministre de l'Intérieur, Laurent Nunez. Plus de 5 ans après la disparition de sa femme, Delphine, Cédric Jubilard est donc passé aux aveux aujourd'hui. Dans une lettre manuscrite, il reconnaît avoir tué son épouse. épouse disparue depuis décembre 2020 dans le Tarn. Ses avocats évoquent cet après-midi les regrets profonds et sincères de leur client et parlent d'un crime passionnel. L'enquête se poursuit également après la mort et le viol de la jeune Liana dans le Gers. Le domicile de Jérôme Barella, principal suspect, est perquisitionné aujourd'hui en sa présence. Il a été extrait de sa cellule du centre pénitentiaire de Mont-de-Marsan. La collégienne de 11 ans avait disparu fin mai avant d'être retrouvée décédée le 4 juin. Des images très inhabituelles cet après-midi sur les routes du Tour de France. Les 40 derniers kilomètres de la troisième étape se sont déroulés sans ou avec très peu de public à cause de l'incendie qui sévit dans les Pyrénées-Orientales. C'est Tadej Pogacar qui a levé les bras en vainqueur à la station des Angles. Le Slovène s'empare également du maillot jaune. C'est l'affiche la plus attendue des huitièmes de finale au Mondial. Le derby ibérique entre l'Espagne et le Portugal ce soir 21h. Et puis à 2h du matin, les États-Unis affronteront la Belgique. La soirée s'annonce très douce, voire chaude, notamment en Nouvelle-Aquitaine, Occitanie, Languedoc-Roussillon. Les températures bloquées au-dessus des 30 degrés. La chaleur va se généraliser demain avec 61 départements qui seront en vigilance orange canicule contre 16 aujourd'hui. Patangeli est avec vous sur RFM.
1: Merci Grégory, soyez les bienvenus dans le 16-20 RFM.
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1: 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Évidemment, début de soirée sur RFM avec Au Petit Bonheur avec Lola Young, nouveau classique RFM.

0: Alicia Keys sur RFM, des petites vacances à New York, ça vous dit?
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0: 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Donc restez bien sur RFM, c'est un petit conseil. On écoute Mika, Michael Finn et Yann Muller pour le meilleur de la musique en non-stop.
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Bon début de soirée sur RFM, bienvenue dans le 16-20 Patangeli. J'ai le grand plaisir de vous annoncer qu'on va écouter le tout nouveau Marc Lavoine en duo avec Patrick Fiori. Les deux grandes voix de la chanson française se sont réunies. On l'écoute dans quelques minutes après Mika, No Doubt et Yann Muller sur RFM.

0: Moonlight Shadow, le meilleur des années 80 sur RFM. Michael Field, Avenir, Simply Red et Europe. Et juste avant...
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0: Le Music News du jour, même l'été, il y a des nouveautés, bien évidemment. Et là, c'est une nouveauté de deux chanteurs que vous adorez, et moi aussi, je l'avoue. Marc Lavoine, sur ses réseaux sociaux ces derniers jours, a posté des extraits d'une chanson, une nouvelle chanson. Il a dit « Je vais la chanter avec quelqu'un ». Et il a gardé le mystère jusqu'à ce week-end où on a découvert avec bonheur. C'était une grande voix de la chanson française qui était venue lui prêter main forte. Patrick Fiori, Marc Lavoine et Patrick Fiori. Cette chanson s'appelle « Occupé ». Alors, on attend évidemment peut-être un nouvel album de Marc Lavoine qui a écrit les paroles. La musique a été écrite par son compère Fabrice Aboulker. Et voici donc le duo Marc Lavoine-Patrick Fiori, occupé. 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

Le meilleur de la musique sur RFM avec Simply Red. On l'a vu en tournée il y a quelques mois en France. Le gars a la même voix que dans les années 80. C'est phénoménal. C'est des athlètes de haut niveau. Le meilleur de la musique de votre été est ici avec Flashdance, Irene Cara, Lily Allen et tout de suite Europe sur RFM.

0: C'est le meilleur des années 80 sur RFM, la musique de Flashdance, évidemment immortelle. Il y avait deux tubes hein, dans Flashdance, il y avait celui-là, il y avait She's a Maniac de Michael Sambello. Vincent Richard arrive dans un instant, c'est lui qui prend en main cette semaine la RFM Party 80-90 avec le meilleur de Gold. Mais aussi Alain Bachung, mais aussi Will Smith. Le meilleur de la musique qui vous accompagne pendant tout l'été sur RFM. 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
7: Et bienvenue, il est 20h, c'est parti pour RFM Party 80-90, c'est Vincent Richard, on va se régaler avec East Side Beat et tout de suite voici Gold sur RFM.

0: Miami, Will Smith sur RFM.
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0: RFM Party 80-90 avec ce titre de 1998 de Will Smith, ancien acteur quand même. Hein. Et puis évidemment, après, gros carton pour Will Smith. La suite du meilleur de la musique dans quelques instants, bien sûr. On va s'écouter notamment Paul Johnson avec Get Down, la petite lady de Vivien Savage. On en reparlera de Vivien Savage d'ailleurs, parce que c'est pas son vrai nom pour votre information. Et puis on va s'écouter également le tout premier titre de cette jeune fille à l'époque, dans les années 80. C'est Vanessa Paradis avec Joe le Taxi. Et c'est juste après ça sur RFM Party 80-90.
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La petite lady de Vivien Savage à l'instant sur RFM, de son vrai nom Jérôme Pilet Desjardins. Voilà, c'est comme ça qu'il s'appelait. On était en 1984 évidemment pour ce titre. La suite des RFM partie 80-90, on va se régaler encore dans quelques instants avec le groupe Réciproque. Ça sera Balance-toi. On va s'écouter également Deborah Kinley avec Surprise. Et là, vous l'entendez juste derrière moi, un petit air du côté de la plage. Ça a été un véritable carton évidemment. Vous connaissez forcément la chorégraphie. Je vous invite d'ailleurs à vous lâcher à danser. Voici la lambada de Kaoma dans RFM, partie 80-90.

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1995, le groupe Réciproque, rejoint par la jeune Nathalie Loriot qui donne la petite touche féminine à ce groupe Réciproque. Scartonne avec ce titre Balance-toi sur RFM. La suite avec Oliver Chetham, Jill Kaplan, mais tout de suite voici Culture Club sur RFM.

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0: Le groupe en vogue, My Loving, dans RFM Party 80-90, leur titre de 1992, premier single de leur deuxième album multiplatine, Funky Diva, donc sorti en 92, qui contient d'ailleurs pour info un sample du riff de guitare de la chanson The Payback de James Brown, extrait de l'album du même nom, un sample qui est répété en boucle tout au long du morceau et constitue en fait la base de la mélodie de cette chanson qui aura bien cartonné en 92. La suite, RFM Party 80-90, préparez-vous encore à vous régaler, à faire la fête avec nous, avec Alisha dans quelques instants, avec Baby Talk, ainsi que les Tech Dates pour Back for Good, juste après ça, dans RFM Party 80-90.
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0: Madonna, Like a Virgin dans RFM Party 80-90.
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0: Ah, on fête l'été dignement, on fait la fête, c'est RFM Party 80-90 jusqu'à minuit bien sûr, avec à l'instant donc Madonna Like a Virgin, un extrait de son deuxième album studio qui est sorti en novembre 84, l'album qui est réédité dans le monde entier en 85, avec la piste Into the Groove, justement. En plus, et pour la petite anecdote, eh bien c'est Nile Rodgers du groupe Chic qui a été choisi comme premier producteur de l'album. On entend un petit peu sa touche d'ailleurs dans les différents morceaux de cet album. RFM, partie 80-90, on continue bien sûr, avec dans quelques instants Spagna avec Call Me Lisa Stansfield. On s'écoutera également les Stranglers et également Axel Red pour Sensualité. RFM, partie 80-90, c'est jusqu'à minuit sur RFM.
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RFM Partie 80-90 avec l'actrice et chanteuse Lisa Stansfield, All Around the World sur RFM. Un titre qui en 89 a été nommé aux Grammy Awards dans la catégorie meilleure prestation vocale pop féminine. La suite arrive avec que du tube, bien sûr. Alain Chamfort qui arrive et voici tout de suite les Stranglers, Always the Sun sur RFM.

RFM partie 80-90, la vie est une fête avec à l'instant Train Reaction de Diana Ross, écrit et composé d'ailleurs par Barry, Robin et Maurice Gibb du groupe Les Bee Gees, bien sûr, qui est sorti en single en novembre 85 et extrait de l'album Eaten Live. La suite dans RFM partie 80-90 avec Luna Parker, mais tout de suite, les Fugees sur RFM.

One Night in Bangkok et Murray Head à l'instant sur RFM. 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Et pour la suite du meilleur de la musique, évidemment l'été, c'est RFM partie 80-90 avec dans quelques instants Confettis pour The Sun et puis également Paris Latino, Bandolero après ça sur RFM.

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0: Black Eyed Boy et Texas sur RFM.
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0: Et on se régale jusqu'à minuit, évidemment. RFM Party 80-90 avec donc à l'instant ce titre, le troisième single extrait du quatrième album studio du groupe écossais Texas. L'album s'appelle White and Blonde, sorti en 97, bien sûr, le 28 juillet pour être précis. Ce sera donc l'un des titres estivales de cette année-là. Un titre bien particulier aux accents un peu Motown, à tel point qu'un critique du Times avait déclaré à l'époque qu'il n'était rien d'autre qu'une pâle copie des Supremes. Il y va un peu fort, le petit loulou. Allez, la suite du meilleur de la musique dans RFM Party 80-90 avec François Fellman qui arrive, Koto, Black Boss et Gilbert Montagné. On va s'aimer, c'est juste tout de suite sur RFM.
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trop mignon. Joy, François Feldman sur RFM. Et si vous demandez qui est cette Joy, eh bien il s'agit tout simplement de sa fille. Une chanson qui se classe première du top 50 en France pendant 8 semaines. Un très très beau top. La suite Indochine, Ice MC et on danse avec Miami Sound Machine.

Serenity, Sans Hideaway, What is Love, un titre de 93 à l'instant dans RFM, partie 80-90. Vous en voulez encore, je le sens. C'est les Blue Boys qui arrivent avec Remember Me et tout de suite Coxo sur RFM.

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0: Un titre assez improbable finalement si on écoute bien. Non mais c'est tout en allemand. Quel carton! C'est génial! Der Kommissar de Falco dans RFM Party 80-90. Et on va encore se régaler dans quelques instants évidemment avec un gros souvenir. Personnellement, moi ça me fait du bien d'entendre ça, je sais pas vous. On appelle ça la Dream Music. Robert Miles arrive dans quelques instants avec Children, avec sa fameuse montée. Fox the Fox dans quelques instants. Et évidemment, on commencera cette nouvelle heure d'RFM Party 80-90. Avec Imagination, Just an Illusion, après ça sur RFM. RFM Party 80-90, la suite encore pendant une heure. C'est Vincent Richard, bienvenue si vous arrivez. Robert Miles arrive dans quelques instants avec Kid Drone et tout de suite Imagination.

0: Mélodie Tempo Harmonie, Jimmy Cliff et Bernard Lavilliers sur RFM.
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0: Absolument, et je reviens vite fait justement sur une petite anecdote concernant ce titre, puisqu'en fait il a deux versions. La première avec seulement Bernard Lavilliers, qui avait pour titre Grosse Galette. Ouais, c'est sorti en 94. Et puis la seconde avec Jimmy Cliff, qui finalement sera intitulée Mélodie Tempo Harmonie. Ça sortira un an plus tard. Et pourquoi deux versions, vous allez me dire? Eh bien, en fait, c'est à suite à un mini-échec de l'album dont a extrait ce titre que la maison de disques lui suggère de faire un duo avec Jimmy Cliff pour la réédition de l'album. Et là, évidemment, gros carton. La suite arrive dans quelques instants, que des cartons d'ailleurs, que des tubes. C'est RFM partie 80-90 avec Mylène Farmer dans quelques instants. On va s'écouter Peter Jacks Ben, Kylie Minogue et Jean-Jacques Goldman avant qu'encore un matin sur RFM.
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Là, on est en 91 et Mylène Farmer sort ce titre désenchanté sur RFM. Vous vous rappelez de la Corée où elle bouge les bras dans tous les sens, qu'elle fait d'ailleurs toujours en concert pour notre plus grand plaisir. La suite avec Aqua et Baby Girl, Jeanne Mas et tout de suite Michael Jackson sur RFM. Pretty Young Things.

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RFM partie 80-90 avec à l'instant Gypsy Woman. La suite avec Britney Spears dans quelques instants, Baby One More Time. On va s'écouter également Mi Commission, How Old Are You? Et tout de suite, un petit air d'été. Bah, en même temps, on y est à fond. Vamos a la playa. Ça, c'est une très bonne idée. Quoi, Castorci? Bon, si, je dois faire un petit bain de minuit, c'est pas mal. Avec Riguera, tout de suite dans RFM partie 80-90. Régalez-vous. On fait ça.

0: appelle ça de l'Italo Disco. 1984 pour ce titre de Mico Misson.
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0: Bah n'empêche qu'on s'approche de minuit, ce qui veut dire qu'RFM Party 80-90, c'est terminé pour ce soir. Vous pouvez évidemment retrouver la web radio du même nom directement sur rfm.fr, 24 sur 24, 7 sur 7, 365 jours par an. Et ça, c'est bien. Je vous retrouve avec grand plaisir demain matin, juste après Carl Defray pour le réveil de l'été. Ce sera à 10h en ce qui me concerne. Et demain soir pour RFM Party 80-90. Belle nuit à vous sur RFM. C'était Vincent Richard. Vous prenez bien soin de vous et des autres. À demain. Bye bye.

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